Nous sommes en Europe, aujourd'hui même. 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
2: Un petit peu envahi, alors qu'est-ce que vous pensez de ce problème?
3: C'est le moins qu'on puisse dire, hein? On est même très bien surveillé. Eh bien, nous en avons un peu marre quand même, hein, de voir toute cette foule de policiers autour de nous. Vous avez pu voir qu'il y a des gendarmes à l'arrivée du bateau, à l'aérodrome, devant l'hôtel. C'est pas agréable.

problème politique. C'est pas nous le cœur du problème. C'est pas les réfugiés basques le cœur du problème. Le problème, c'est qu'au-delà de la frontière, au-delà des pays, il existe un problème politique. Un problème d'une peuple qui lutte pour nous.